0: 马克龙还提到，民主决策效率不足，使民众对现有政治制度的接受程度下降。相比之下，极端政治势力往往提出更加简单、直接的解决方案，声称能够更快、更彻底地解决问题。
1: Pourquoi ? Parce que quand il y a une angoisse qui monte face à cette multicrise, les extrêmes sont beaucoup plus à même d'attraper l'angoisse et la colère. C'est plus efficace. Et donc vous avez des montées d'extrêmes partout en Europe. C'est clair. Avec des réponses simplistes, mais des réponses.
0: Macron 认为，欧洲社会的极端化趋势不会在一夜之间消失。如何深入解决多重危机带来的经济和社会问题，将是欧洲各国面临的长期挑战。凤凰卫视金亮、江欣巴黎报道。
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